0: Desde la sala de exposiciones del Centro Cívico Rigoberta Menchú, para Teleganés, Alba Rodríguez.
1: Je suis chez André de Bouterre à Monac-Saint-Simeux dans le sud-ouest de la France. Il est en ce moment en train d'apprendre à 9 stagiaires à construire leur maison eux-mêmes. Face à l'inflation, face aux multiples crises, les Européens sont de plus en plus nombreux à trouver des alternatives pour accéder au logement. C'est dans le prochain Witness sur Euronews.

0: on arrive à faire ce qu'un constructeur nous propose, pas à moitié moins cher, mais au moins, en tout cas, un tiers du prix en moins.
1: L'idée, c'est d'essayer d'éviter les emprunts, parce que je trouve que le climat financier, aujourd'hui, est complètement incertain.

0: pas de grand chose dans ce club et je suis très très heureux quand il m'a appelé, quand Andrés m'a appelé, j'étais très très content de venir ici.
1: Leganés es un proyecto que me llama la atención desde hace mucho tiempo. Estoy muy muy contento de estar aquí y bueno, también mucho orgullo por estar y por las palabras que me han dedicado.
2: Gracias, Yacine. Gracias, Andrés. Ahora sí empezamos el turno de preguntas de los periodistas. Iniciamos el bloque de preguntas con el jugador Yacine. Gracias.
3: Hola, Yacine. Bienvenido a Leganés. Pablo Silvestre para Ahora Blanquiazul. Dices que te ilusiona el proyecto. ¿Qué es lo que más te ilusiona del Leganés y cómo ha sido el proceso hasta firmar por este club?
1: Parce que c'est la meilleure chose de Leganés, c'est comment a été le process pour la signature du club.
0: Ils m'ont appelé en décembre. Ils m'ont appelé en décembre. C'était un peu. Ça s'est passé un peu rapidement. Du coup, j'ai préféré prendre le temps de bien réfléchir. Et je jouais au Havre, je jouais le maintien. Du coup, j'ai préféré prendre mon temps, finir la saison dans mon club. Et après, quand ils m'ont rappelé cet été, j'ai parlé avec la nouvelle direction. Andrés, il m'a appelé, on a parlé. Ça s'est vraiment fait, je dirais, en 2 semaines. Et ça s'est bien passé. C'était un projet qui m'a beaucoup intéressé parce que c'est un projet où je sens que il y a un gros défi derrière tout ça. Le projet de jouer la montée, c'est intéressant pour moi. Et c'est un projet qui m'a plu et qui m'a fait rêver. Aujourd'hui, je suis ici et je suis très content.
1: Dice que, bueno, que al final se ha dado todo muy rápido, que como ya sabéis, pues se produjeron contactos a principios de este año. Él ha estado jugando para otro club, terminó la temporada en Francia, pero bueno, quizás todo este proceso se habrá dado las últimas 2 semanas y piensa que es una gran oportunidad.
3: Para la gente que no te conozca, para los aficionados de Lega que no te conozcan, si podrías definirte como futbolista. ¿Cuál es la posición en la que te sientes más cómodo o cuál es la función que te gusta desempeñar en el campo?
1: Si tu peux faire la description de toi comme un joueur de football, qui est la position que tu aimes beaucoup, comment je joueur, Jacine Kesta.
0: Ouais, déjà, pour me décrire, je dirais que moi, je suis un joueur très généreux, qui aime bien courir, qui aime bien faire beaucoup d'efforts. Et je suis un joueur aussi qui aime bien jouer au foot. Du coup, le championnat en Espagne, c'est un rêve que j'ai depuis enfant, de jouer en Espagne, puisque ce championnat il est connu pour jouer au foot. Et moi, c'est ce que j'aime, c'est jouer au foot, faire des passes, à faire des belles actions. Et si je dois me décrire, c'est un joueur généreux qui aime faire des efforts et qui aime jouer au foot.
1: Dice que, bueno, se define como un jugador generoso, que hace los esfuerzos, que le gusta jugar al fútbol, que por supuesto pues también pasa, ayuda a los compañeros, pero bueno, que en pocas palabras que él es una persona generosa y que va a hacer esas carreras y esos esfuerzos en línea de campo.
3: Ya última por mi parte, no sé si has visto cómo se juega en España, cómo es el fútbol español y si crees que se puede adaptar mejor a tus características del fútbol francés.
1: Tu as vu le football espagnol? Est-ce que tu penses que toi, comme un joueur, tu peux jouer le football espagnol? Et quelle est la différence avec le football français?
0: La différence entre le football français et le football
1: Et le football espagnol?
0: Je dirais que en France, le championnat, c'est un championnat qui est beaucoup fermé, où c'est beaucoup plus athlétique. Il y a beaucoup de joueurs athlétiques et qui reste un bon championnat. Mais après, le championnat espagnol, c'est en termes de foot, de tactique, de joueurs qui gardent le ballon, les équipes qui font tourner, c'est un step au-dessus par rapport à la France. Et c'est pour ça que j'ai toujours rêvé de jouer en Espagne pour ce côté-là.
1: Dice que bueno, el fútbol francés al final es más cerrado. Él lo ha mencionado como muy físico, muy atlético y bueno, donde la condición física es quizás más importante. Mientras que en la parte española, pues él tiene la percepción de bueno, ser más táctico, de también ser más técnico y bueno, que en ese sentido se siente preparado para el desafío.
2: Yacine, bienvenido. Alberto Madera para Somos Lega. Nos contaba Eduardo Cosín en Hora Blanquiazul que tu llegada se aumentó el límite salarial. Incluso en el mercado.

0: pasado de invierno, pero no terminaste llegando por un problema. No sé si nos puedes explicar un poco más por qué no hemos tenido que esperar 6 meses para verte de blanquiazul.
1: Si tu peux expliquer pourquoi pendant le mois de janvier tu n'as venu pas, pourquoi les fans sont espérés plus de 6 mois pour voir Jacin Cajta comme un joueur de Leganés.
2: Pour expliquer, c'est assez simple. J'ai parlé avec le club. Je savais que ça allait être un transfert très très rapide. J'ai pas pu bien me poser pour réfléchir. Et je savais que dans mon club en France, au Havre, on jouait une saison un peu difficile, comme on joue le maintien. Du coup, j'ai préféré prendre mon temps, bien réfléchir pendant les 6 mois qui sont passés pour prendre ma décision. Et maintenant, je suis ici et je suis très heureux.
1: Bueno, dice que el traspaso se tenía que dar de forma muy rápida, lo cual no le daba mucho tiempo a replantearse la situación, también pues, por el tema de la familia, que era un paso bastante grande. Como bien sabéis, también Le Havre a final de temporada pues, tuvo ciertos problemas deportivos, lo cual él pensó que no era el momento adecuado para salir y bueno, eso también le ha dado tiempo a él pues, para plantearse mejor el proyecto y empezar esto con aire fresco, por así decirlo.
0: Voy a preguntar también por tu primer día hoy, tu primer entrenamiento. ¿Qué tal con Rubén Alves, con el entrenador? Y si te ha ayudado también que haya jugadores que hablen francés, como Raúl Fernández, para integrarte y arrancar o llegar con mejor pie el primer día.
1: ¿Cómo ha sido la primera sesión de entrenamiento? Ce matin, la discusión con Rubén Alves, el coach, los otros jugadores que hablan francés, si tú piensas que pour faire l'adaptation, c'est plus facile d'avoir des joueurs français.
2: Non, franchement, ça s'est très très bien passé. Que ce soit les joueurs ou le staff ou le staff médical, ils m'ont tous très bien accueilli. Ils m'ont facilité et c'est vrai que quand il y a des Français, l'intégration se passe plus vite. Du coup, j'ai pu parler un peu, découvrir. Ils m'ont un peu expliqué comment ça se passait au club. Et c'est vrai que maintenant, c'est à moi de faire des efforts pour apprendre l'espagnol et m'intégrer au plus vite pour vite découvrir le club et apprendre.
1: Dice que muy bien la primera toma de contacto, tanto con el entrenador como con el staff médico, con toda la gente que ha estado ahí presente en la instalación deportiva. Lógicamente, el hecho de tener jugadores que hablan francés pues, le ayudan. Al principio pues, le ha podido costar un poco entender en español, pero le han ayudado a los compañeros y bueno, muestra su predisposición a aprender español lo antes posible y adaptarse al equipo.
0: No, por mi parte, ha habido jugadores, en este caso de la nacionalidad marroquí, recientemente en el Leganés, Nordin Amrabat, Nabil El Zar, también Youssef En-Nesyri. ¿Qué tiene el jugador con raíces, por así decirlo, África, que está cuajando y que está teniendo tan buen desempeño en los últimos años?
1: Dans le passé, Leganés a été des joueurs marocains, par exemple El Zar ou En-Nesyri. Qu'est-ce que tu penses que le joueur qui peut être marocain ou nord-africain a pour apporter au football espagnol?
2: Après, je dirais que le football espagnol est... Le football marocain, c'est un peu similaire, il y a beaucoup de joueurs techniques. Et du coup, je pense que c'est ça qui nous ressemble, qui nous rapproche. Et je sais qu'aussi dans l'équipe, il y a Marvel, qui est marocain aussi.
1: Pardon ?
2: Marvel.
1: Marvel.
2: Dans notre équipe.
1: Oui.
2: C'est un espagnol marocain ?
1: Non, c'est Nigérie. La Nigérie espagnole.
2: Ah, c'est pas un marocain aussi ?
1: Non.
2: Ok,
3: mais non,
1: marocain aussi ? Ok.
2: Et je sais que on est des joueurs qui aiment bien jouer au ballon, on aime bien tout ce qui est technique, et c'est un championnat qu'on aime et qui nous ressemble.
1: Ah, dice que al final que bueno que piensa que el fútbol español y marroquí tienen ciertas similitudes, sobre todo por la parte técnica, y eso pues favorece, ¿no? Que esa sea un poco la integración del jugador marroquí con el fútbol español. También piensa que hay ciertas raíces, pueden ser culturales parecidas. Y bueno, ha hablado del tema de Marvel, que al final pues es un jugador que, que